0: Yo, ça va bien les gars quoi. La forme. Tu veux quelque chose de spé ou tu veux un jazz? Une petite queuse de beaucoup. Ouais. Je t'ai déjà dit, on ramène pas trop de demi parce que quoi, tu vois, c'est
1: pas problème, on a son
0: non mais on sait jamais ce qui va se passer. Ok, c'est quoi ce deuxième?